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2: 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Alors, on nous regarde qui a les temps pour être aujourd'hui. 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

0: Paradise FM, c'est un plaisir qui m'empêche retrouve zut pour zut l'émission Maurice dans l'ambiance. Et souvent, je te pose la question, comment Jonathan, chaque fois qu'on est causé le radio, il gagne sa la forme là, il gagne sa peps là, il gagne sa la joie pour mettre tout d'immun à l'aise, pour faire tout d'immun zut mood, devine correct. Surtout, mon camarade qui est un petit peu démoralisé parce qu'il n'est pas connu, parce que, il n'a pas d'immun, il a un petit problème dans la vie. Mais surtout quand je t'écoute ça l'émission, non, surtout quand je te donne la voix, Jonathan, un seul coup de, comment dire, le soleil revient, le sourire revient, et c'est l'amour pour la radio. Voilà, je te réponds à cette question. Parce que moi, je suis un grand passionné de la radio et m'écoute la radio depuis l'âge de 4 ans. Oui, là, je vous dis, moi, Jonathan, 4 ans, comment t'encore rappelle? Oui, mon corps rappelle, moi, il a une très très bonne mémoire. Mon corps rappelle aussi quand mon grand-père est décédé, surtout quand j'ai 4 ans, mon corps rappelle quand les chilos, canapé, tout ça. Ça prouvait que mon mémoire encore la même. Mais depuis l'âge de 4 ans, m'écoute la radio, me vive avec la radio, c'est surtout grâce à ma maman Marie-France qui m'a salué, m'a fait un gros bisou, grâce à ma grand-mère Maude, ce sont deux auditrices qui me font moi plonge dans l'univers de la radio. Si vous racontez tout ça là, là moi prends des êtres en 3 êtres. 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C'est Jonathan Agatin à l'antenne avec Zut pour 2 bonnes heures de musique et me rappelle Zut que avant la fin de cette émission, pour les 30 dernières minutes, nous pouvons avoir une séquence Sega typique et m'espérer que cette séquence-là pour faire Zut énormément plaisir. Allez, nous démarrons l'émission, mesdames, mesdemoiselles et messieurs, avec Jupiter. Jupiter, c'est pas seule la voix qui nous peut tendre là, c'est une chanson qui est générée par l'intelligence artificielle et sa chanson paie super bien sur les réseaux sociaux. Sa chanson-là appelle Voler Femme. Dans l'écoute Jupiter, tout de suite, les autres radios préférées.
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5: Un des bons petits-enfants de Jean-Claude Gaspard qui nous a l'écouter, c'est Owen Gaspard, chers amis. Et Owen Gaspard peut dire mon père d'une femme qui part pour casse mon équerre. 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

Le prochain chanteur qui nous a écouté, je te connais que t'es resté parce que tout le temps, on dit ça dans l'émission. Maurice, dans l'ambiance, c'est le chanteur mauricien Dion, originaire de Poste de Flac. Bien sûr, Poste de Flac, il trouve dans l'est de l'île Maurice. Et nos camarades Dion, ils sont la musique vraiment à part entière. Ziscalé, personne n'est pas capable de dire ce style de la musique, c'est quoi. Parce que l'île in gold, ça, quand même, secret. Et sa style de musique-là, ne pas tendait même le radio, ça. Dion, peut interpréter nous. En Mosso, En Desoban Mosso, sa chanson-là appelle Zis Toi.

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3: 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Pierrot Sainte-Marie, bienvenue. C'est avec plaisir qu'il nous accueille à vous. Ici, le Paradise FM, c'est la première fois qui, dans ses selles, je peux tonne ce joli la voix. Pierrot Sainte-Marie, l'in fait que lance-lui dans le domaine musical. C'est avec plaisir qu'il nous écoute ce morceau ici, le Paradise FM, dans l'émission Maurice dans l'ambiance. Et juste après, nous pourrons faire chiller tout du côté de l'île Rodrigue avec Sydney Alfred, avec un morceau qui appelle La Soumore.

Nous saluer Pascal Gaïki et Nancy Desrogères. 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Mais pas casse la tête avec sa chanson-là, parce que sa chanson-là, c'est une dose d'humour, ça, hein. Ne pas redire que tout bonne Marina, c'est bonne, méchante dame. Non, du tout pas, loin de là, hein. Ne peut cause une seule Marina-là, hein, dans sa chanson-là. Merci. 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
6: Deuxième partie d'émission de Maurice de l'ambiance, Low Paradise FM. 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Non, à l'écoute-lit tout de suite, Low Paradise FM.

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Moi, tu bien content de la lecture, ben oui, hein. La plupart du temps, moi, tu avec mon livre. Oui, ça, c'est le bon vieux temps. À l'époque, patina portable, patina internet, patina flat screen, etc. Denis-Claude Gaspar, pédier, moi, un maçon. Mais aujourd'hui, mesdames, mesdemoiselles et messieurs, roden maçon par an sous la case, mon Dieu. Hein, c'est pas facile parce qu'ils bannent maçons, sont tellement pris pour ce travail parce qu'ils ont gagné tellement de commandes et c'est pas évident. Hein, nous saluons tous bannent maçons qui écoutent nous et c'est un métier noble et c'est un métier qui moi-même super apprécié. Hein, si moi-même moi tiens maçon, si moi tiens les qualités d'un maçon, moi-même moi tu pars en ce moment case. 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Dans l'écoute, Denis-Claude Gaspar tout de suite le parois d'ASFM.

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Surtout quand on madame dis-moi nous, nettoyer la case, faire la vaisselle, fait pas ici, fait pas là-bas. Ben oui, tout le temps vous dis oui. 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
3: Eh oui, 30 dernières minutes restées pour terminer sa l'émission. Hein. Maurice dans l'ambiance. C'est avec le groupe Abin qui nous paie des mots à sa séquence-là, avec Zoana Mopitisser. Et le groupe Abin, surtout à l'époque, il y réunit les jeunes chanteurs, les enfants. Et aujourd'hui, ces les enfants-là, ils ont une opportunité de corriger les enfants. Une grande star. Hein. Et là, qui fait acteur, et là, il fait Miss l'école, et là, qui dans le domaine de l'assurance, et là, qui gère une compagnie d'assurance. Et moi, saluer bien sûr les responsables de ce groupe. Et je tiens quatre sabans enfants là, et surtout je tiens mes sabans enfants là sur le bon et le droit chemin. Abin, qui nous a l'écouté avec Zoana Mopitisser.

100% Sega typique jusqu'à la fin de cette émission. Maurice, dans l'ambiance, voici Ravan sans frontières avec le titre d'Oriana.

José Legris, c'est Andy Van Gogh, son de Michel Legris, et il y a aussi les contents fabriques Ban Ravan. Jusqu'à aujourd'hui, il fait Ban Ravan naturel et surtout Ban Ravan synthétique. Et me rappelle qu'il était déjà offert un Ravan à l'époque, c'était durant les années 2010, un Ravan synthétique et Ravana, lié en cola même. José Legris qui doit l'écouter avec un morceau qui s'appelle Mathilde.

Mesdames, mesdemoiselles et messieurs, cette émission-là vous prend fin dans pas trop longtemps. Un prochain morceau, c'est atypique qui nous propose dans Maurice, dans l'ambiance, c'est Clancy Trapu avec le titre « Indiens ».

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